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2: Oh, das ist die ja gar nicht. Evren Zahirovic, wo bist du?
3: C'était pas ta faute, mais c'était celle des autres. 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